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0: sais, cette fille-là, Omar.
1: Vas-y.
0: Elle a dit qu'elle allait me dénoncer, aller à la police et qu'elle allait porter plainte contre moi pour viol. Elle dit que je l'ai violée.

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Ce morceau est dédié aux jeunes dieux du printemps de Pékin qui sont morts pour la liberté.

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